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Nous avons le plaisir ce soir de vous présenter notre mission dominicale comme à l'ordinaire. J'en profite de cet espace pour saluer à tous nos compatriotes qui nous écoutent régulièrement. Les menus de ce soir sera riche en actualité politique de chez nous. On vous souhaite déjà bonne écoute. 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
1: Triomphe de la jeunesse avec Jean-Claude Duvalier.

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0: Duvalier père, Duvalier fils a été sauvé.
1: Auditeur, bonsoir, bienvenue sur Radio Trans International.
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3: 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Mais les polos lui-même, c'est une balle 74, un gol, 7 gols de violence. 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
0: 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Ok, bonne nuit. Oui, ok. Quittez-moi pour une pause.

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